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1: Salut à tous, c'est si on partait à l'aventure. Direction Seyssel, à la frontière entre l'Ain et la Haute-Savoie, pour une descente en canoë sur le

kilomètres de navigation douce à travers la réserve Natura 2000 des îles de la Malourie, un écrin de verdure préservé. L'expérience est accessible dès 6 ans et idéale à vivre en famille ou entre amis. Vous naviguez au cœur du Rhône naturel, loin des barrages, de l'agitation et en toute tranquillité. Sur le parcours, petit rapide ludique, plage sauvage, observation d'oiseaux et même la possibilité de croiser le castor d'Europe, discret habitant des Launes sauvages. La descente se fait à votre rythme, jusqu'à l'étang bleu de Vion, au pied du majestueux Grand Colombier.

canal de 23 km reliant le Rhône Sauvage, le canal de Savière et le lac du Bourget. Une journée complète entre eaux vives douces, villages typiques et paysages grandioses. Le départ se fait lui aussi à la base Aqualoisir de Seyssel. Tous les jours, vous embarquez sur le vieux Rhône au cœur de la réserve Natura 2000 des îles de Picardie. Cette zone protégée abrite une faune d'exception. Héron, martin pêcheur, sterne et bien sûr le fameux discret castor d'Europe, emblème du site. Comme le parcours précédent, tout au long des 14 premiers kilomètres, vous glisserez sur un fleuve apaisé, parsemé de petits rapides ludiques et de l'aune sauvage, parfait pour faire des

0: Saint-Hilaire, surnommée la Petite Venise Savoyarde, vous accueille avec ses chalets sur pilotis, ses quais fleuris et son ambiance chaleureuse. Un arrêt charmant avant la dernière portion du parcours. Vous entrez alors dans l'univers majestueux du canal de Savière, voie ancestrale reliant le Rhône au lac du Bourget, plus grand lac naturel de France. Bref, un moment fort, 100% nature à vivre au rythme de l'eau et du silence. Mylène Joseph en Saint-Montblanc, c'est la découverte. Du canoë à Seyssel, tout près de chez nous. Excellente journée à tous sur Your Éphémère.
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2: Bélier, vous n'hésitez pas à parler argent, à négocier les prix avec un aplomb incroyable.
3: Taureau, quelle énergie!
2: Vous débordez d'allant et d'entrain, ce qui vous permet de rattraper le temps perdu.
4: Gémeaux, prenez le temps de faire un vrai déjeuner au lieu de grignoter un sandwich en travaillant.
5: Cancer, suivez votre train-train quotidien sans changer votre fusil d'épaule.
6: Lion, vous aimeriez faire l'unanimité au bureau, que tout le monde marche à votre pas, mais ce n'est pas toujours possible.
7: Vierge, en bon gestionnaire, vous administrez vos comptes avec parcimonie.
8: Balance, si vous avez des choses à dire à votre associé ou à vos collaborateurs, c'est le moment de le faire.
9: Scorpion, vous devez faire face à un surplus d'activités qui vous demande de vous réorganiser sans attendre pour atteindre vos objectifs.
10: Sagittaire, vous êtes porté par le vent de la réussite et cela vous booste.
11: Capricorne, prenez garde. Vous traversez une zone de turbulence. Mettez-vous à l'écart de tous les affrontements directs.
12: Verseau, vous aimeriez posséder le don d'ubiquité pour vous démultiplier et faire tout ce dont vous avez envie.
13: Poisson, allégez votre alimentation et consommez davantage de vitamines et d'oligo-éléments.
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2: Salut à tous, et on commence tout de suite sur TF1 avec votre divertissement, le grand concours, dès 21h10. Sur France 2, votre divertissement, le concours Eurovision de la chanson, en direct dès 21h. Sur France 3, les mystères de la marée, à 21h10. Sur M6, votre série NCIS, avec 6 épisodes inédits, dès 21h10. Sur W9, la petite histoire de France, avec 2 épisodes, à 21h10. Sur TMC, New York, unité spéciale, avec 4 épisodes, dès 21h15. Sur TFX, à 21h10, votre magazine Chronique Criminelle avec 2 épisodes. Et pour finir sur Gulli, les Rebelles de la Forêt 3 à 21h05. Et n'oubliez pas ce soir sur FMR, dès 20h, le mix-up avec Nailo de 20h à 21h. Et à 21h, c'est Fafa et son guest que l'on retrouve jusqu'à minuit en direct. Et voilà, c'est tout pour ce soir. Passez une agréable soirée télévisée avec Radio FMR. Et moi, je vous dis à demain pour vos prochains programmes télé.

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1: Bélier, vous n'hésitez pas à parler argent, à négocier les prix avec un aplomb incroyable. Taureau, quelle énergie! Vous débordez d'allant et d'entrain, ce qui vous permet de rattraper le temps perdu. Gémeaux, prenez le temps de faire un vrai déjeuner au lieu de grignoter un sandwich en travaillant. Cancer, suivez votre train-train quotidien sans changer votre fusil d'épaule. Lion, vous aimeriez faire l'unanimité au bureau, que tout le monde marche à votre pas, mais ce n'est pas toujours possible. Vierge, en bon gestionnaire, vous administrez vos comptes avec parcimonie. Balance, si vous avez des choses à dire à votre associé ou à vos collaborateurs, c'est le moment de le faire. Scorpion, vous devez faire face à un surplus d'activité qui vous demande de vous réorganiser sans attendre pour atteindre vos objectifs. Sagittaire, vous êtes porté par le vent de la réussite et cela vous booste. Capricorne, prenez garde, vous traversez une zone de turbulence, mettez-vous à l'écart de tous les affrontements directs. Verseau, vous aimeriez posséder le don d'ubiquité pour vous démultiplier et faire tout ce dont vous avez envie. Poisson, allégez votre alimentation et consommez davantage de vitamines et d'oligo-éléments.
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0: épisode à 21h10. Sur TMC New York, unité spéciale avec 4 épisodes dès 21h15. Sur TFX, à 21h10, votre magazine chronique criminelle avec 2 épisodes. 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Et voilà, c'est tout pour ce soir. Passez une agréable soirée télévisée avec Radio Éphémère. Et moi, je vous dis à demain pour vos prochains programmes télé.
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1: Bélier, vous n'hésitez pas à parler argent, à négocier les prix avec un aplomb incroyable.
2: Taureau, quelle énergie!
1: Vous débordez d'allant et d'entrain, ce qui vous permet de rattraper le temps perdu.
3: Gémeaux, prenez le temps de faire un vrai déjeuner au lieu de grignoter un sandwich en travaillant.
4: Cancer, suivez votre train-train quotidien sans changer votre fusil d'épaule.
5: Lion, vous aimeriez faire l'unanimité au bureau, que tout le monde marche à votre pas, mais ce n'est pas toujours possible.
6: Vierge, en bon gestionnaire, vous administrez vos comptes avec parcimonie.
7: Balance, si vous avez des choses à dire à votre associé ou à vos collaborateurs, c'est le moment de le faire.
8: Scorpion, vous devez faire face à un surplus d'activités qui vous demande de vous réorganiser sans attendre pour atteindre vos objectifs.
9: Sagittaire, vous êtes porté par le vent de la réussite et cela vous booste.
10: Capricorne, prenez garde. Vous traversez une zone de turbulence.
11: Mettez-vous à l'écart de tous les affrontements directs.
12: Verseau, vous aimeriez posséder le don d'ubiquité pour vous démultiplier et faire tout ce dont vous avez envie.
13: Poisson, allégez votre alimentation et consommez davantage de vitamines et d'oligo-éléments.
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0: de l'Ascension. C'est ouvert de 10h à 17h. Les infos de nos bons plans, comme d'habitude, à retrouver sur le site internet de la radio, radioéphémère.com. Passez un très bon week-end.
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2: Bélier, vous n'hésitez pas à parler argent, à négocier les prix avec un aplomb incroyable. Taureau, quelle énergie! Vous débordez d'allant et d'entrain, ce qui vous permet de rattraper le temps perdu. Gémeaux, prenez le temps de faire un vrai déjeuner au lieu de grignoter un sandwich en travaillant. Cancer, suivez votre train-train quotidien sans changer votre fusil d'épaule. Lion, vous aimeriez faire l'unanimité au bureau, que tout le monde marche à votre pas, mais ce n'est pas toujours possible. Vierge, en bon gestionnaire, vous administrez vos comptes avec parcimonie. Balance, si vous avez des choses à dire à votre associé ou à vos collaborateurs, c'est le moment de le faire. Scorpion, vous devez faire face à un surplus d'activité qui vous demande de vous réorganiser sans attendre pour atteindre vos objectifs. Sagittaire, vous êtes porté par le vent de la réussite et cela vous booste. Capricorne, prenez garde, vous traversez une zone de turbulence, mettez-vous à l'écart de tous les affrontements directs. Verseau, vous aimeriez posséder le don d'ubiquité pour vous démultiplier et faire tout ce dont vous avez envie. Poisson, allégez votre alimentation et consommez davantage de vitamines et d'oligo-éléments.
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0: partie. Au programme, le match contre l'US Créteil à 18h et puis de nombreuses animations à retrouver sur place avec notamment DJ et espace restauration. Rendez-vous également ce week-end à la maison Mermoud de Frangy pour une exposition. Au programme, des peintures, des sculptures, de la céramique ou encore de la mosaïque. L'entrée est libre ce samedi entre 10h et midi, puis dimanche entre 10h et midi également. Et puis on termine avec Elvis Versa à Verzonex qui vous propose plusieurs rendez-vous ce week-end. Demain, notamment dimanche, ça sera une journée brunch entre 10h et 17h avec également un pop-up bijoux. Les infos comme d'habitude à retrouver sur le site internet de la radio, radioéphémère.com.
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2: Bélier, vous n'hésitez pas à parler argent, à négocier les prix avec un aplomb incroyable.
3: Taureau, quelle énergie!
2: Vous débordez d'allant et d'entrain, ce qui vous permet de rattraper le temps perdu.
4: Gémeaux, prenez le temps de faire un vrai déjeuner au lieu de grignoter un sandwich en travaillant.
5: Cancer, suivez votre train-train quotidien sans changer votre fusil d'épaule.
6: Lion, vous aimeriez faire l'unanimité au bureau, que tout le monde marche à votre pas, mais ce n'est pas toujours possible.
7: Vierge, en bon gestionnaire, vous administrez vos comptes avec parcimonie.
8: Balance, si vous avez des choses à dire à votre associé ou à vos collaborateurs, c'est le moment de le faire.
9: Scorpion, vous devez faire face à un surplus d'activités qui vous demande de vous réorganiser sans attendre pour atteindre vos objectifs.
10: Sagittaire, vous êtes porté par le vent de la réussite et cela vous booste.
11: Capricorne, prenez garde. Vous traversez une zone de turbulence.
12: Mettez-vous à l'écart de tous les affrontements directs.
13: Verseau, vous aimeriez posséder le don d'ubiquité pour vous démultiplier et faire tout ce dont vous avez envie.
14: Poisson, allégez votre alimentation et consommez davantage de vitamines et d'oligo-éléments.
1: 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On s'est

0: une soirée spéciale playlist de l'équipe. Et puis enfin, la station des Aillons Margeria ouvre ce week-end son pays suspendu des Géants. Venez en profiter pendant l'ensemble du week-end de l'Ascension. C'est ouvert de 10h à 17h. Les infos de nos bons plans, comme d'habitude, à retrouver sur le site internet de la radio, radioéphémère.com. Passez un très bon week-end.
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1: Salut à tous, direction Chénaz-les-Prasses, un petit village savoyard niché entre Aix-les-Bains et Annecy, où se cache un lieu où la convivialité, la cuisine maison et la bonne humeur se rencontrent. Le fameux restaurant, le Bistrot Vapeur. Ce qui frappe d'abord quand on entre, c'est une atmosphère chaleureuse, simple et sans prétention. Le décor est soigné avec des touches vintage qui rappellent les beaux moments partagés entre amis ou en famille. Vinyle accroché au mur, un vieux flipper pour s'amuser, un comptoir en bois qui invite à la discussion. Ici, on se sent tout de suite comme chez soi. Mais ce qui fait la vraie richesse du Bistrot Vapeur, c'est sa cuisine. Le chef, Guillaume Médard, s'engage dans une démarche locale et artisanale. Chaque jour, il élabore un menu unique inspiré par les produits du terroir et de saison issus du jardin du Potiroux, juste à côté, où les légumes sont cultivés avec amour et souvent en traction animale, un vrai retour à la nature. On y trouve aussi des bières artisanales brassées dans la région, notamment à la brasserie Caco d'Albins, à consommer avec modération, qui accompagne parfaitement les plats généreux et savoureux proposés. Le Bistrot Vapeur n'est pas qu'un simple restaurant, c'est un lieu de vie. Chaque mercredi soir, la fameuse soirée mercredi nomique rassemble gourmands et curieux autour d'un repas bistronomique agrémenté d'animations musicales ou théâtrales. C'est un rendez-vous convivial où la culture rencontre la gastronomie dans une ambiance festive et détendue. Et les samedis ne manquaient pas les trad sessions où musiciens amateurs et professionnels se retrouvent pour jouer ensemble dans un esprit de partage et de bonne humeur. Enfin, pour les amoureux des expériences authentiques, le Bistrot Vapeur est une adresse à garder précieusement. On y mange bien, on s'y sent bien et on y revient avec plaisir. Que ce soit pour un déjeuner entre collègues, un dîner en famille ou une soirée entre amis, c'est une véritable bulle d'authenticité au cœur de Savoie-Mont-Blanc. Mille et une choses à faire en Savoie-Mont-Blanc, c'était la découverte du fameux restaurant Le Bistrot Vapeur, situé tout près de chez nous. Excellente journée à tous sur Radio FMR.
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0: journée autour des abeilles. Au programme de 14h à 16h30, la découverte du métier et du matériel d'apiculteur. La découverte d'une ruche pédagogique également, ainsi qu'une dégustation de miel et une fabrication de bougies est prévue. Les infos, comme d'habitude, à retrouver sur le site internet de la radio, radioéphémère.com.
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2: Salut à tous, et on commence tout de suite sur TF1 avec votre divertissement, le grand concours dès 21h10. Sur France 2, votre divertissement, le concours Eurovision de la chanson, en direct dès 21h. Sur France 3, les mystères de la marée à 21h10. Sur M6, votre série NCIS avec 6 épisodes inédits dès 21h10. Sur W9, la petite histoire de France avec 2 épisodes à 21h10. Sur TMC, New York, unité spéciale avec 4 épisodes dès 21h15. Sur TFX, à 21h10, votre magazine Chronique Criminelle avec 2 épisodes. Et pour finir sur Gulli, les rebelles de la forêt 3 à 21h05. Et n'oubliez pas ce soir sur FMR, dès 20h, le mix-up avec Nailo de 20h à 21h. Et à 21h, c'est Fafa et son guest que l'on retrouve jusqu'à minuit en direct. Et voilà, c'est tout pour ce soir. Passez une agréable soirée télévisée avec Radio FMR. Et moi, je vous dis à demain pour vos prochains programmes télé.

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franchement, elle te faisait comme ça là. T'es trop belle. T'es trop belle, j'ai envie de te mettre dans mes yeux. Tu comprends, non? Genre, t'es vraiment trop belle. Toi, quand tu t'habilles en blanc, tu ressembles à un ange, tu vois ou pas? C'est celui-là, totalement. Toi, c'est sûr, ta mère t'a accouché à Charles de Gaulle. Parce que t'es un avion. T'es un Boeing, toi. Non, sur ma vie, je te parle sérieux, genre. T'es vraiment trop belle. T'es vraiment trop belle, tu mérites de sortir d'ailleurs, tu sais quoi, envoie ton adresse là, j'arrive tout de suite là. On sort là, tu mérites.

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2: Salut à tous, et on commence tout de suite sur TF1 avec votre divertissement, le grand concours, dès 21h10. Sur France 2, votre divertissement, le concours Eurovision de la chanson, en direct dès 21h. Sur France 3, les mystères de la marée, à 21h10. Sur M6, votre série NCIS, avec 6 épisodes inédits, dès 21h10. Sur W9, la petite histoire de France, avec 2 épisodes, à 21h10. Sur TMC, New York, unité spéciale, avec 4 épisodes, dès 21h15. Sur TFX, à 21h10, votre magazine Chronique Criminelle avec 2 épisodes. Et pour finir sur Gulli, les Rebelles de la Forêt 3 à 21h05. Et n'oubliez pas ce soir sur FMR, dès 20h, le mix-up avec Nailo de 20h à 21h. Et à 21h, c'est Fafa et son guest que l'on retrouve jusqu'à minuit en direct. Et voilà, c'est tout pour ce soir. Passez une agréable soirée télévisée avec Radio FMR et moi.

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1: Salut à tous, chers auditeurs. Je vous transporte aujourd'hui à deux pas de chez nous. Et quand je dis à deux pas, c'est à deux pas. Direction la brasserie distillerie Vera, impasse des Prés aux Biches, à Marcelat, Albanais. Oui, vous l'avez compris, nous sommes dans l'Albanais et nous allons découvrir un lieu d'exception qui met véritablement notre savoir-faire savoyard à l'honneur. Avez-vous déjà goûté de la bière Vera? À consommer avec modération, bien sûr. Cette bière est facile à visualiser tant elle est différente des autres dans les rayons des supermarchés. D'abord, vous trouverez sur son étiquette un magnifique cerf et le nom Vera en dessous en lettres capitales. Et puis, chose moins commune sur les bières, un label de qualité comme la médaille Paris 2020 du concours général agricole. Et c'est vrai que cela m'a particulièrement interpellé. Donc l'achat était fait. Et puis, il y a eu la dégustation. Et c'est vrai que cela, pour moi, impossible de la faire autrement qu'avec un beau verre à bière. Bien sûr, il faut la boire bien fraîche.

0: 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Et chez Vera, il y en a pour tous les goûts. 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Excellente journée à tous sur UFMR.
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2: Salut à tous, et on commence tout de suite sur TF1 avec votre divertissement, le grand concours, dès 21h10. Sur France 2, votre divertissement, le concours Eurovision de la chanson, en direct dès 21h. Sur France 3, les mystères de la marée, à 21h10. Sur M6, votre série NCIS, avec 6 épisodes inédits, dès 21h10. Sur W9, la petite histoire de France, avec 2 épisodes, à 21h10. Sur TMC, New York, unité spéciale, avec 4 épisodes, dès 21h15. Sur TFX, à 21h10, votre magazine Chronique Criminelle avec 2 épisodes. Et pour finir sur Gulli, les Rebelles de la Forêt 3 à 21h05. Et n'oubliez pas ce soir sur FMR, dès 20h, le mix-up avec Nailo de 20h à 21h. Et à 21h, c'est Fafa et son guest que l'on retrouve jusqu'à minuit en direct. Et voilà, c'est tout pour ce soir. Passez une agréable soirée télévisée avec Radio FMR. Et moi, je vous dis à demain pour vos prochains programmes télé.

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0: Il est 20h.
1: 20h.

0: Et on termine tranquillement ce mix-up avec DJ Nailo qui nous a fait un petit hommage à Michael Jackson. Nailo sera de retour la semaine prochaine entre 20h et 21h sur Radio Éphémère pour un nouveau mix dance électro. 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
0: 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Bienvenue, nous sommes le samedi 16 mai, il est 21h, passé de 2 minutes. 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
0: Et nous vous avez, bah oui, forcément, ne vous inquiétez pas, vous écoutez le mix-up. Le mix-up continue juste après Nailo, on prend l'antenne jusqu'à minuit avec un DJ différent tous les samedis soirs aux platines de Radio Éphémère. Et ce soir, je suis très content d'accueillir un DJ qui vient souvent ici chez nous. Il est de Rumilly. Bonsoir, DJ Doc Olive.
3: Bonsoir, Fafa, bonsoir tout le monde.
0: Comment ça va, Doc? La semaine s'est bien passée?
3: La semaine s'est plutôt bien passée. Stressante, mais là c'est bien, ce soir on va pouvoir décontracter.
0: Ok, tu nous as réservé, alors t'as un peu bossé ce soir ta playlist jusqu'à minuit. Et là il y a trois titres que tu vas nous passer.
3: Oui, il y en aura un peu plus que trois.
0: Oui, non, et les trois premiers titres.
3: Les trois premiers titres, donc il va y avoir deux titres de Justice et juste avant il y aura Daft Punk.
0: Voilà, un peu des titres, des classiques électro, on oui, va dire ça comme ça.
3: Ça fait un moment que je me suis dit, tiens, on fait la référence de l'électro, mais ça fait un moment qu'on n'a pas passé des origines de l'électro.
0: Voilà. Et pour tous ceux qui ne connaissent pas, bah, DJ Doc Olive, il a aussi tout son fan club. Donc n'hésitez pas à nous envoyer tous vos messages sur le WhatsApp, parce que ton fan club est souvent présent sur notre WhatsApp.
3: Ben écoute, on va voir ce soir.
0: Et bah c'est rien de compliqué, le WhatsApp est ouvert, le 04 50 68 60 plus loin 18. Vous nous envoyez tous vos messages, vos dédicaces, et je l'ai dit à l'antenne, jusqu'à minuit sur Radio Éphémère. Doc, t'es prêt?
3: Je suis chaud.
0: Eh bien écoute, c'est parti, je te laisse t'installer aux platines de Radio Éphémère. C'est parti pour les classiques électro, signé DJ Doc Olive sur Radio Éphémère.

0: Vous écoutez le mix-up sur Radio Éphémère, DJ Doc Olive et mon invité ce soir jusqu'à minuit au platine de Radio Éphémère. Et avec Doc, on a voulu vous passer un peu quelques classiques de la musique électro, n'est-ce pas Doc?
1: Oui, absolument. Et j'en ai gardé d'autres pour plus tard.
0: Ok, tu vas nous jouer quoi dans la prochaine demi-heure sur Radio Éphémère?

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Vous nous écoutez aussi en numérique en DAB+, du côté du Grand Annecy. On vous mixe les meilleurs titres électro de la playlist Radio Éphémère avec mon invité DJ Doc Olive en direct.

0: Vous écoutez Radio Éphémère, vous êtes en plein cœur du mix-up depuis 21h. DJ Doc Olive est mon invité au platine de Radio Éphémère. Ce soir, il y a pas mal de soirées à faire dans la région. On part à Rumi, au Plectrum ce soir pour la soirée La Playlist de l'équipe jusqu'à 1h du matin. Playlist mixée du côté du Plectrum. Du côté d'Annecy, vous écoutez Radio Éphémère en numérique en DAB+. Rendez-vous au Ball ce soir à Annecy à partir de 23h et jusqu'à 4h du matin avec DJ Matt Iron qui sera au platine du Ball. Ouverture des portes à 23h. Et nous, on vous ambiance sur Radio Éphémère avec DJ Doc Olive. Il y a pas mal de réactions sur notre WhatsApp, le WhatsApp de la radio. On salue Kevin, qui est présent ce soir. Et on salue Harry, fidèle auditeur du mix-up, aussi présent ce soir. N'oubliez pas tous vos messages sur le WhatsApp Radio Éphémère. C'est dès maintenant un seul numéro pour nous envoyer tous vos messages, le 04 50 68 60, plus loin 18. Doc, dis-nous tout, tu vas nous mixer quoi dans le prochain quart d'heure?
1: Eh bien, il y aura du David Guetta, Titanium, et juste à présent, eh ben, c'est Bob Sinclair.
0: Eh bien, écoute, on s'écoute ça. Bob Sinclair dans le mix-up, on est ensemble en direct, Fafa au micro, DJ Doc Olive au platine de Radio Éphémère, jusqu'à minuit.

0: ne l'arrête plus. Il est chaud. Il est chaud, il est chaud. DJ Doc Olivetto Platine de Radio Éphémère. Mais ne bougez pas, parce que le mix de DJ Doc Olivetto de retour juste après ça. Restez bien avec nous sur Radio Éphémère.
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0: 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Il est 22h, passé de 3 minutes. Bienvenue à tous sur votre radio locale, Radio Éphémère.
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0: Et oui, l'émission des DJ tous les samedis soirs jusqu'à minuit. Je reçois les meilleurs DJ de la région aux platines de Radio Éphémère. Ce soir depuis 21h, je suis très content d'accueillir aux platines de Radio Éphémère DJ Doc Olive. Ça va Doc depuis 21h, t'es chaud hein?
4: Oui, ça va, ça commence à augmenter la vitesse, c'est bien.
0: Et ouais, j'ai vu ça, c'était même dur de te couper pendant ton mix.
4: Oui, mais parce que la lumière n'était pas rouge.
0: Ah, c'est
4: j'avais
0: ça.
4: Pas vu, j'avais c'est pas ça, vu, ouais. Je le dis à Johan.
0: C'est exactement à notre cher directeur. Pas de soucis, on lui dira.
4: On lui dira, il doit pas être bien loin.
0: Donc, il va se passer quoi dans le prochain quart d'heure? Tu vas nous mixer quels sons?
4: Dans le prochain quart d'heure, il y aura des remixes de Corona, Darude, ouais. La Bouche, Mr. President, Snap, enfin plein d'autres remixes. Okay. De
0: style. Plus Dance Electro, donc
4: ouais,
0: du coup.
4: Ouais, ouais, mais des remixes. Donc, mais ça va être remixes. Plus récent.
0: Ok, et bah super. Bah merci, je te laisse t'installer aux platines.
4: Ouais.
0: Et on est là en direct jusqu'à minuit. DJ Doc Olive aux platines de Radio Éphémère. Fafa au micro, bienvenue à tous sur Radio Éphémère. Et c'est du direct. Hein.

0: écoutez Mix Up. Bien sûr, on est en direct sur Radio Éphémère. DJ Doc Olivier au platine de Radio Éphémère. Non, Doc, franchement, tout s'est bien passé. Nickel. On enchaîne, bien sûr, cette émission avec du son mixé, avec des soirées aussi à faire dans la région. On part du côté d'Annecy. Vous écoutez Radio Éphémère en numérique en DAB+. Rendez-vous du côté du Garage Club ce soir à partir de 23h avec Nico De Carelli qui sera au platine du Garage Club. Et nous, on continue de vous ambiancer avec les meilleurs hits électro mixés par Didier Doc Olive. Doc, tu vas nous mixer quoi dans le prochain quart d'heure?
1: La bouche, et puis après il y aura peut-être un Patrick Hernandez et c'est Snap.
2: Non, Snap on l'a passé? Non, pas encore.
0: Ouais, Patrick Hernandez en version électro.
1: Oui, pas comme l'autre. L'autre soir c'était disco, mais là c'est mieux.
0: C'est ça,
1: ça vous change.
0: C'est ça, j'étais chaud ce soir.
2: Ouais.
0: Et bah c'est parti, DJ Doc Olivo Platine de Radio Éphémère. Vous nous écoutez dans l'Albanais, à Rumi, du côté du Grand Annecy. Bienvenue à tous sur Éphémère.

0: Vous êtes en plein cœur du mix-up, l'émission des DJ depuis 21h. DJ Doc Olive et mon invité. On fait un tour des sorties clubbing à faire dans la région. On part en Savoie du côté de Chambéry ce soir à l'OP. Rendez-vous pour la soirée du samedi soir, la Famous Saturday. Samedi soir du côté de l'Opéra. Et nous, on vous ambiance avec les meilleurs hits électro mixés par DJ Doc Olive. Tu vas nous passer quels sont dans le prochain quart d'heure. Dis-nous tout, Doc.
1: Alors, on va repasser avec des titres que j'ai l'habitude. Et notamment, juste après, il y aura Iconopop.
0: Ah ouais, petit classique
1: petit
0: électro.
1: Classique. Ouais.
0: Et ben écoute, ça
1: parce que là, je vais un peu chaud là d'un coup. Là.
0: Ouais. Alors, pour tous ceux, donc on fait la radio bien sûr, mais Doc, lui, il met les lunettes de soleil. Il met les platines, toutes les lumières dans le studio. Bref, vous voyez, on s'ambiance.
1: Ouais, bientôt, on a une machine à fumer, je suis sûr.
0: Bientôt, on va demander.
1: Ouais.
0: Allez, c'est parti. Allez, Doc, voici le son. Tu nous as dit quoi ?
1: Iconopop.
0: Et c'est maintenant.

0: Les meilleurs hits électro, les meilleurs classiques électro, mixés par DJ Doc Olive. On est ensemble en direct jusqu'à minuit sur Radio Éphémère. Il y a pas mal de soirées à faire dans la région. Du côté d'Aix-les-Bains, rendez-vous à la suite Famous Club ce soir à partir de 23h. Le DJ Florian Bérardi vous accueille au platine jusqu'à 5h du matin du côté de la suite à Aix-les-Bains. Et nous, depuis Rumi, on vous ambiance avec des classiques, avec des nouveautés électro. Tout ça en version mixée ce soir avec mon invité, DJ Doc Olive. Tu nous réserves quoi dans le prochain quart d'heure avant 23h? Tu vas nous jouer quoi?
1: Dead or Alive, juste à présent. Là.
0: Ouais.
1: Celui-là, okay. Il tape bien.
0: C'est plutôt pas mal. On salue François-Xavier qui nous écoute.
1: Très bien.
0: En grande forme. Il vient nous envoyer un message sur notre WhatsApp. Le WhatsApp est ouvert. N'hésitez pas à envoyer tous vos messages dès maintenant. Un seul numéro pour nous joindre, le 04 50 68 60 plus loin 18. Je lis tous vos messages en direct à l'antenne parce que le mix-up, c'est du direct jusqu'à minuit.
1: Jusqu'à minuit, hein. Jusqu'à minuit. On vous embrasse tous.
0: Exactement. Allez, tu nous cales quoi?
1: Dead or Alive, c'est un maintenant.
0: Et bah c'est parti, bienvenue dans le mix-up.

0: Fantastique sont sur Radio Éphémère. Vous êtes en plein cœur du mix-up. DJ Doc Olive est au platine. Le mix-up est de retour juste après ça. Ne bougez pas.
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0: Bonsoir à tous, vous écoutez Radio Éphémère à Rumi dans l'Albanais en FM du côté du Grand Annecy en DAB+ et bien sûr sur internet radioéphémère.com. Bienvenue.
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0: Le mix-up, tous les samedis soirs, les meilleurs DJ de Haute-Savoie, de Savoie sont aux platines de Radio Éphémère pour 3 heures de DJ set en direct depuis les studios de Rumi. Ce soir, depuis 21h, DJ Doc Olive est mon invité aux platines. Doc, il va se passer quoi entre 23h et minuit sur Radio Éphémère?
4: Radio Nostalgie, on va mettre des classiques des années toujours, 80. Toujours.
0: Ça m'étonnerait. Te connaissant, tu aimes la musique électro, donc voilà, c'est pas le genre de la maison, comme on dit.
4: Murrayhead.
0: Voilà. Tu vas passer quoi?
4: Murrayhead.
0: Murrayhead, ok.
4: Oui, mais forcément, pas l'original. Oui, hein.
0: Exactement. 23h30 minuit, on va attaquer la zone rouge.
4: Oui, la zone rouge avec Yann.
0: Ça va être plutôt pas mal. On salue notre matinalier qui est ce soir dans le mix-up.
4: Moi, je pense que je vais laisser le contrôleur pour faire une matinale avec lui un jour.
0: Ouais. Eh bien, écoute, on négociera.
4: Ouais.
0: On négociera.
4: Pour bien réveiller. Ouais, ouais.
0: Là, je rappelle, faut aller dans le mix-up. Hein, voilà, jusqu'à minuit. Les meilleurs DJ sont là. Et tu vas nous caler quoi?
4: Donc, Murrayhead.
0: Eh ben, c'est

0: s'écouter le son d'un des meilleurs DJ de la planète, c'était Dimitri Vegas. Et on enchaîne avec Martin Garrix,
1: Animals.
0: Animals sur Radio Éphémère. Bienvenue à tous.

0: attaquer la zone rouge. On vient de s'écouter un des sons du meilleur DJ du monde. Ouais, si. C'était Moziman sur Radio Éphémère.
1: Très bon choix.
0: On attaque la zone rouge. Vous connaissez l'émission entre 23h30 et minuit. C'est la dernière demi-heure de l'émission. C'est la zone rouge. Mais la zone rouge, elle commence avec un petit signal.
1: Oui. Donc, on l'attend.
0: On l'attend. C'est parti.
2: Oui, c'est la voisine. C'est pas bientôt fini ce cirque.
0: Non, non.
2: Est-ce que vous pourriez baisser la musique?
0: Pas trop, non. Voilà, la voisine, elle est un petit peu énervée, mais elle lance la zone rouge, la dernière demi-heure de l'émission. 23h30 minuit. Doc, c'est ta zone rouge et ça commence
1: avec maintenant. Ça.

0: Et on termine tranquillement ce mix-up. C'était DJ Doc Olive qui était mon invité aux platines de Radio Éphémère depuis 21h. C'était vraiment bon. On a kiffé.
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0: Et oui, ce soir, Doc était mon invité depuis 21h sur Radio Éphémère. C'était bien, Doc?
3: Ouais, c'était trop cool.
0: T'as bien aimé.
3: J'ai kiffé.
0: Ça, tu t'es fait plaisir.
3: Ouais. J'ai ressorti des classiques électro.
0: Ouais.
3: Et là, je voulais absolument mettre un Prodigy. J'en avais d'autres dans ma musette. Mmh. Mais celui-là, en tout cas, je voulais le mettre.
0: Des bons classiques. Tu as commencé par du Daft Punk pour finir par du Prodigy.
3: Oui.
0: On a révisé les musiques électro.
3: Oui, la boucle est bouclée, mon jeune Jedi.
0: Exactement. On se retrouve bientôt pour un nouveau mix-up entre 21h et minuit sur Radio Éphémère.
3: Ah, mais alors là, mais quand tu veux.
0: Eh bien, écoute, on se redit.
3: Ouais.
0: Merci à tous d'avoir écouté l'émission. Merci à tous les messages WhatsApp aussi. Il y en a eu nombreux. Les fans de Doc étaient là ce soir. Donc merci à eux.
3: Cœur avec les mains.
0: Exactement. Soyez prudents sur les routes de l'Albanais et du Grand Annecy. Et on se retrouve samedi prochain à partir de 21h sur Radio Éphémère.
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